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1: Et oui, vous reconnaissons là, ben oui, hein, on est sur Radio Extra Mix, on est toujours dans le Morning Sun, évidemment, sur Radio Extra Mix comme tout l'été. Et ici, on va parler tout simplement d'une émission que je vous présente le samedi, évidemment, le samedi, tous les samedis de l'été, de 18 à 20h, c'est le Top Dance de l'été. Et oui, on parcourt le classement des meilleurs sons dance de l'été, c'est tous les samedis de 18 à 20h, et c'est comme ça tout l'été. Donc voilà, allez, donc je suis avec vous tous les matins, ah ouais, de 6h à 11h pour le Morning Sun, et puis je vous retrouve encore le samedi pour le Top Dance de l'été. C'est pas merveilleux tout ça? Voilà, donc rendez-vous tous les samedis. C'est merveilleux tout ça? Voilà, donc rendez-vous tous les samedis.

On est toujours dans le Morning Sun. Quand je pense à tous ces gens qui travaillent encore, qui sont levés tôt, là, ils sont levés ce matin à 6h, voire 5h, et ils sont déjà rentrés au boulot, là, et ils donnent, ils boutent à mort, là. Et puis, les gars, c'est les vacances. C'est les vacances, qu'est-ce que vous faites, là? En tout cas, je vous souhaite un bon courage à tous ceux qui sont en train de travailler, là, pendant ce mois de juillet et le mois d'août. Franchement, chapeau. Allez, courage à tous. En attendant, je vous accompagne en direct de Saint-Trope, qui est en direct de Saint-Trope sur radioextramix.be pour tout simplement vous motiver. Bientôt des vacances, les gars. Allez, on continue en musique sur radioextramix.be.

0: Hey, c'est toujours Ced. Eh ouais, je suis toujours là pour le Morning Sun tous les matins sur Radio Extra Mix. Et j'ai envie de vous parler des moyens pour écouter Radio Extra Mix. Parce que, voilà, ici je suis à Saint-Trope, on est sur la plage. J'ai envie d'écouter Radio Extra Mix. Qu'est-ce que je fais? 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Eh ouais, Radio Extramix vient avec vous en vacances. Eh ouais, je suis à Saint-Trope là et j'écoute la radio. Allez, radioextramix.be pour toutes les infos. On continue en musique. Et on arrive tout de suite. Allez, je vais faire un petit plongeon là. Allez, hop, plouf.
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Ambiance dans le Morning Sun sur Radio Extra Mix. C'est l'été, vous êtes peut-être en festival. Bah, il y a plein de festivals tout l'été, évidemment. Et bah, vous écoutez peut-être Radio Extra Mix. Ah oui, dans le camping, avant d'aller sur la main stage ou sur une autre scène ou autre. Donc voilà, franchement, n'hésitez pas, radioextramix.be. On peut vous accompagner dans les campings. Dans les campings des festivals. Eh ouais. Allez, c'est le Morning Sun et on est ensemble jusqu'à 11h sur Radio Extra Mix, voire plus. Et voilà, en attendant, c'est en musique, évidemment. À tout de suite.

0: Ah là là, qu'est-ce qu'il fait bon.
1: Ah oui, j'espère que vous avez passé une excellente nuit. En tout cas, j'ai les yeux qui collent. On a fait la fête hier soir, on a fait un barbecue. Et franchement, j'ai eu dur ce matin. Allez, on est toujours dans le morning sun. Le soleil, lui, en tout cas, il est réveillé. Il est là, il est bien là, il commence bien à taper. Et le morning sun, c'est jusqu'à 11h. Allez, on va essayer de tenir jusque là avec le meilleur des sons de l'été, évidemment, sur votre radio, Radio Extra.

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Ah, qu'est-ce qu'on est tranquille au bord de la rivière. Vous êtes peut-être au bord d'une rivière dans les Ardennes en Belgique, hein, le long de la Semois ou autre, hein, le long de la Meuse ou de la Lesse par exemple. Peut-être que vous allez prendre le kayak et faire la descente de la Lesse. Eh ben, bonne descente en tout cas. Amusez-vous bien en famille. En tout cas, restez bien en Belgique pour passer ces vacances d'été. Eh ouais, les vacances d'été, il y a moyen de les passer en Belgique. On a plein de points d'eau exceptionnels en Belgique. La descente de la Lesse avec... Il y a la grande descente et la petite descente avec le kayak. En famille, ça le fait. Et alors, on a aussi les lacs de l'Oder et autres. Donc voilà, il y a moyen de faire la fête et passer des vacances en été en Belgique. Voilà. Allez, on est sur Radio Extra Mix, on est toujours dans le morning de l'été. Bonnes vacances à tous. Et si vous allez faire la descente de la Lesse, n'hésitez pas à retourner votre collègue dans l'eau. Allez, on continue en musique sur Radio Extra Mix.

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0: Allez, on continue avec le meilleur des sons de l'été dans le Morning Sun sur Radio Extra Mix en ensemble jusqu'à 11h.
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1: Bonjour à tous et bienvenue dans l'agenda de l'été sur radioextremix.be. N'oubliez pas, l'agenda c'est 3 fois par jour à 8h30, 12h30 et 18h30 sur et uniquement sur radioextremix.be. Alors au début de cet agenda de l'été avec des événements locaux, tout d'abord on va parler tout simplement dans la région de la Haute-Seine, tout simplement ça s'appelle l'Aperroiskerk, l'apéro de l'été du côté de Waskerk, c'est un petit village dans la commune de Tubize. C'est ce vendredi 31 juillet, animation musicale, bar, food truck et plein d'activités. Donc voilà, n'hésitez pas, c'est ce vendredi dans le petit village de Waskerk. On continue toujours dans la même commune, la commune de Tubize, où pour tout cet été, c'est les vendredis de l'été. Évidemment, chaque vendredi sur la place de Tubize, un événement différent. Et ce vendredi, c'est le marché de l'été. Donc n'hésitez pas, ambiance, animation, food truck, drink. Il y aura également plein de maraîchers. Donc n'hésitez pas, c'est dans le cadre des vendredis de l'été à Tubize. Plus d'infos, tubize.be. On continue avec un événement du côté de tout simplement du Château du Solchoir. C'est pas loin de Tournai et c'est la de Mackenzie Réunion. C'est tout simplement ce dimanche à partir de midi jusqu'à minuit, 12h au Château du Solchoir. Il y aura notamment en line-up pour cette Mackenzie Réunion, il y aura DJ Fifi, Mackenzie, Olivier Peters, Olivier Gossery, Dave Kane, CP, Dave, il y aura aussi Groove Juice et Jason Hitz. Donc n'hésitez pas, c'est tout simplement la The Mackenzie Réunion et c'est ce dimanche 2 août du côté du Château du Solchoir, pas très loin de Tournai. Donc n'hésitez pas, plus d'infos, The Mackenzie Réunion, vous allez le trouver très facilement. On continue avec l'agenda festival et ici on va parler d'un festival qui a lieu dans la région de la Haute-Seine et c'est tout simplement ce samedi 1er août et tout simplement c'est la Artbase du côté de Soigny, dans le zoning à Soigny d'ailleurs. Et pour cette Artbase, il y aura notamment commande des platines, on va tout simplement faire la main stage par exemple, il y aura Act of Race, il y aura Aversion et Rough Face, Jackie Core, Jeremy D, K-Style, Korsakov et Sakira, il y aura également Leeds Texas, Mark Viveke et MC Chucky, Papi Jumper, Pat B, Radical Reception, Ron D, et Ronald V et Loïc D. Donc n'hésitez pas, ça c'est dans la main stage. Il y a plein d'autres scènes, hein, la scène Clintron par exemple, vous allez avoir Sherry Moon Tracks, Bonsai All Star, il y a DJ HS, Frank Viazzi, Furax XL, Greg S, Manu Kenton, Marco de la Roca, Mentaliste, Fifi, Push, il y aura également de Mackenzie, DJ Lewis et Elox. Ça c'est tout simplement ce samedi, toujours c'est dans la scène Clintrox, comme il l'appelle, la scène Générateur. Ce sera donc une autre scène où vous allez retrouver Bastian, Davodi, Chicago Zone, Darky, DJ Patato, Greg C, Lethal MG, Protex, TKB et Transball. Et toujours du côté de la Artbase, mais dans la scène Club, on l'appelle comme ça, il y aura notamment Charles Pirox, Dave Lambert, Ozone Postiga, Enzo Postiga pardon, Idug, je pense que c'est comme ça qu'on le dit, Maite Decker, Megan Bereshi, Mentalist, Tam et DJ Valeux. Donc voilà, n'hésitez pas, c'est la Artbase, c'est du côté de Soigny et c'est tout simplement ce samedi 1er août. Alors on continue dans les clubs maintenant, et dans les clubs, les clubs ne ferment pas, hein, faut pas croire, ils sont ouverts tout l'été également, certains en mode terrasse et certains en mode club. Et donc ici, on commence avec la terrasse des Arches. Et du côté de la terrasse des Arches, ce vendredi, c'est la shoot thérapie, comme chaque vendredi, là-bas dans le Clos de la Martine. Et ce samedi, ce sera une soirée Sola, là-bas du côté la soirée des Arches. Donc plus d'infos, lesarches.be. Il y a moyen de réserver des tables aussi, donc n'hésitez pas. Les Arches sur Facebook, vous allez trouver très facilement. Alors on continue avec le Captain dans la région de Tournai. Au Captain, là ça ne change pas, ça reste le club, le Captain, hein, avec une soirée Summer Refresh ce samedi du côté du Captain et à l'Amiral. Tous les alcools seront à 5€ à l'occasion. Et donc, du coup, ce sera ambiancé par Ronald V, Loïc D, Sinoise, Bonnie, DJ Sick, Aclix et Lil Steve aux commandes des platines. Plus d'infos, cap-ten.com. On continue avec le Zoo Club dans la région de Tournai. Au Zoo Club, c'est une soirée Body Summer ce samedi avec Check Fashion et Vince aux commandes des platines. Plus d'infos, zooclub.be. On continue avec le Bouddha Rouge dans la région de Mons. Et au Bouddha, ce samedi 1er août, c'est une soirée Back to 90s et 2000 vs 2026 avec entrée gratuite pour tous avant minuit. Et ce sera ambiancé par Kazuya et Radu. Donc n'hésitez pas, plus d'infos à boudarouge.be. On continue avec l'Escape Underground du côté de Liège, où c'est là-bas en mode techno underground. Jeudi pour la soirée, ce jeudi, jeudi discothèque comme ils l'appellent. Ce vendredi, c'est la Friday Escape avec notamment aux commandes des platines TBA. Ça, ce sera donc ce vendredi. Et ce samedi à l'Escape, c'est la Escape Sat comme ils l'appellent, avec Nick Cox. Il y aura Jack S et Nossi là-bas du côté des platines de l'Escape Underground. Plus d'infos Escape Underground sur Facebook, vous allez le trouver très facilement. On continue avec le Fuse dans la région de Bruxelles, en mode techno également, là-bas, avec le Fuse ce samedi dans le Room 1. Ils ont le plaisir de recevoir JKS, il y aura aussi Lorecraft, Henningbert et Eskin. Donc voilà, n'hésitez pas, plus d'infos fuse.be. Voilà, j'ai terminé pour l'agenda de l'été de cette semaine. On se retrouve bien évidemment la semaine prochaine. D'ici là, n'oubliez pas, écartez les orteils.

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1: 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Et oui, j'ai emprunté le fond de Club Dance Summer. Et oui, on est dans le Morning Sun, c'est Radio Extra Mix. Et ici, ben, je vais vous parler de Club Dance Summer. Eh ouais, habituellement, vous avez Club Dance tout au long de l'année, mais ici, pendant l'été, eh ben, Club Dance devient Club Dance Summer. On est un peu là dans des styles un peu plus latino, été, chaleur et autres, avec tous les DJ résidents de Radio Extra Mix qui viendront se relayer tout au long de l'été sur Radio Extra Mix. Donc voilà, rendez-vous tous les vendredis et tous les samedis. Alors attention, on va jouer à la chaise musicale avec Minix. Le vendredi, ce sera Minix et le samedi, ce sera moi-même. C'est aux commandes de l'émission à partir de 20h, évidemment, tous les samedis de 20h à minuit. Donc voilà, Club Dance Summer, vendredi, samedi, prenez rendez-vous pour mettre dans l'ambiance si vous êtes en plein barbecue. Ah ouais, après un après-midi piscine, pourquoi pas. Allez, rendez-vous dès vendredi pour Club Dance Summer. On continue, évidemment, en musique, peut-être avec des sons de l'été, ici sur radioextramix.be. A tout de suite.

Ouais, incroyable. Oh, ça fait quand même plaisir de se lever à côté de la rivière, dans la tente. Ouais, je suis dans les Ardennes ici en Belgique et... Et un peu de bruit la nuit, mais là, le bruit de rivière au matin, là, ça fait vraiment vachement plaisir. Tranquille, c'est le matin, on est dans le morning sun. Et on va quand même continuer en musique parce que ça me donne envie de pisser, tout ça. Allez, on continue en musique sur Radio Extra Mix. Je suis là avec vous jusqu'à 11h dans le morning sun. C'est comme ça tout l'été. On continue, évidemment, sur Radio Extra Mix avec le meilleur de 100% dance, comme dirait l'autre.

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Morning Sun sur Radio Extra Mix de 6h à 11h, évidemment. Et je voudrais vous parler d'un petit truc sur radioextramix.be. Si vous écoutez radioextramix.be et vous avez envie de choisir un morceau qui voudrait passer, que vous voudriez qu'il passe dans les minutes qui suivent sur Radio Extra Mix, eh ben c'est faisable. N'hésitez pas, c'est musique à la demande. Vous allez sur le site radioextramix.be et vous allez dans le clic musique à la demande, vous cliquez sur le petit lien et puis vous choisissez un morceau, vous faites une recherche d'un morceau que vous connaissez, vous le soumettez avec votre nom et un petit message, comme ça on peut en discuter entre nous. Et dans les minutes qui suivent, normalement, votre morceau passera à la radio. Eh ouais, la musique à la demande, c'est uniquement sur radioextramix.be. Eh ouais, c'est pas beau tout ça. Allez, même l'été, on revient juste après. Peut-être avec le morceau que vous auriez choisi. Bah ouais, sur radioextramix.be, on arrive dans un instant.

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1: J'espère que vous passez une excellente matinée à l'écoute de Radio Extremix et les meilleurs du son de l'été, évidemment, sur Radio Extremix. C'est aux commandes de la radio. On est ensemble jusque 11h pour passer cette matinée et monter en température, forcément, puisque la température va monter, vu que c'est l'été. Allez, on continue en musique.

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Allez, on est toujours dans le Morning Sun sur Radio Extra Mix. 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Allez, si pas samedi, on continue en mode 100% dance de l'été. 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

Allez, du bon son ici derrière, hein. Baby I Lover de Epadon et David Guetta. Franchement, David Guetta, on l'arrête plus, hein. Numéro 1, DJ mondial, bah oui. Hein, et d'ailleurs, avant, je vous faisais cette émission X Times, ça date, hein, ça date. C'est fini ce temps-là, hein. On peut retrouver, en général, c'est New Times, hein, qui remplace cette émission. Et c'était tous les jours de la semaine. Mais bon, c'est en saison régulière, c'est pas l'été. Ici, pour l'été, justement, New Times est en congé. Donc, New Times reviendra, bien sûr, à partir du mois de septembre. Allez, en tout cas, nous, les amis, on va, bien sûr, vous parler d'une émission. Bah, de laquelle émission, hein? Ah ben voilà, on va choisir ensemble. Voilà, on va vite faire le tour des émissions pour l'été et la programmation. Voilà, ça commence, en fait, le mercredi avec Alternative B Squad qui ne change pas. Donc de 20h à 22h, Alternative ABS, hein, qui est présenté par nos parties NRZ, donc chaque mercredi de 20h à 22h. Puis après le lendemain, jeudi, ben oui, ça recommence à partir de 19h. Ah ouais, Ardenne, ça a changé un petit peu la programmation pour l'été, c'est 19h, 22h, donc toujours 3h d'émission avec les DJ résidents comme d'habitude, Billy Boyce et DJ Puff. Et alors après le vendredi, ben là c'est bien sûr le Top Electro qui démarre de 19h à 20h, Top Electro d'été, et puis après de 20h à 22h, c'est Club Dance Summer, voilà, donc durant tout l'été, Club Dance Summer, pour une saison de 2 mois avec quelques petits changements, il y a un peu plus d'émissions à préenregistrer ou d'autres, donc voilà, c'est ce qu'on retrouve donc le vendredi et le samedi à partir de 20h jusqu'à 22h, et alors le samedi, voilà, c'est le Top Dance de l'été à partir donc de 18h jusqu'à 20h, et puis de 20h à 22h, là c'est Club Dance Summer aussi. Et alors pour clôturer, ben oui, le programme du soir à partir de 22h jusqu'à 2h du mat, c'est Club Dance la suite. Ça reste toujours Club Dance la suite, donc qui est au rendez-vous sur Radio Extremix jusqu'à 2h du matin. Voilà, ça c'est la programmation de la semaine qui change un tout petit peu, hein. Il n'y a pas grand chose comme changement pour l'été. Donc voilà, allez, on continue bien sûr en musique sur Radio Extremix. C'est 11-15h, c'est Minix avec vous. N'hésitez pas à nous rejoindre sur la page Radio Extremix et sur notre site internet www.radioextremix.be.

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Allez, toujours dans le 11-15h, c'est Minix avec vous, hein, bah oui, sur Radio Extremix. Je vais vous parler d'une émission hein, que vous connaissez bien, c'est Ardennes, c'est un tout les jeudis, mais bon, pour cet été, ils ont changé un petit peu l'horaire, ça commence de 19h à 22h, et bah oui, hein, donc ils ont voulu tester ça pour l'été, 19h-22h, c'est Ardennes le jeudi, avec l'équipe d'Ardennes, Billy Boy, c'est DJ Pof, donc voilà, pour ceux qui veulent, n'hésitez pas. Donc c'est sur Radio Extremix le jeudi à partir donc de 19h, et bah ouais, je laisse place donc avec mon émission New Times, qui normalement, en temps normal, bah oui, et là, bah New Time c'est en congé durant ces deux mois d'été aussi. Donc voilà, ça c'est pour la programmation du jeudi et de la semaine pour 19-20h, voilà, avec New Times. Allez, en tout cas, je laisse place à la musique, ça arrive d'ici quelques instants sur Radio Extremix. Passez une excellente début d'après-midi avec le 11-15h.

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Allez, bonjour à tous, bienvenue dans le 11-15 heures de l'été, c'est Minix avec vous. On est donc parti pour tout cet été ensemble hein, sur Radio Extreme X, et bien oui, le 11-15 heures que j'ai le plaisir de vous présenter, cette très bonne séquence. Hein. Donc voilà, on vient d'avoir Ced il y a quelques instants avec le morning de l'été, hein, le morning Ced de l'été. Donc voilà, avec Ced, donc c'est le morning sun comme il l'appelle le matin. Donc voilà, on va continuer en musique hein, d'ici quelques instants sur Radio Extreme X. Excellent son ici juste derrière hein, qu'on s'écoute, c'était Peggy Goo. Peggy Goo avec son titre tout simplement, ah bah oui, Nanana avec In Goat Like. Allez, on continue bien sûr sur Radio Extreme X dans le 11-15h. C'est Minix avec vous, on est parti ensemble jusque 15h.

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1: Bonjour à tous et bienvenue dans l'agenda de l'été sur radioextremix.be. N'oubliez pas, l'agenda c'est 3 fois par jour à 8h30, 12h30 et 18h30 sur et uniquement sur radioextremix.be. Alors au début de cet agenda de l'été avec des événements locaux, tout d'abord on va parler tout simplement dans la région de la Haute-Seine, tout simplement ça s'appelle l'Aperoiskerk, l'apéro de l'été du côté de Waskerk, c'est un petit village dans la commune de Tubize. C'est ce vendredi 31 juillet, animation musicale, bar, food truck et plein d'activités. Donc voilà, n'hésitez pas, c'est ce vendredi dans le petit village de Waskerk. On continue toujours dans la même commune, la commune de Tubize, où pour tout cet été, c'est les vendredis de l'été. Évidemment, chaque vendredi sur la place de Tubize, un événement différent. Et ce vendredi, c'est le marché de l'été. Donc n'hésitez pas, ambiance, animation, food truck, drink. Il y aura également plein de maraîchers. Donc n'hésitez pas, c'est dans le cadre des vendredis de l'été à Tubize. Plus d'infos, tubize.be. On continue avec un événement du côté de tout simplement du Château du Solchoir. C'est pas loin de Tournai et c'est la de Mackenzie Réunion. C'est tout simplement ce dimanche à partir de midi jusqu'à minuit, 12h au Château du Solchoir. Il y aura notamment en line-up pour cette Mackenzie Réunion, il y aura DJ Fifi, Mackenzie, Olivier Peters, Olivier Gossery, Dave Kane, CP, Dave, il y aura aussi Groove Juice et Jason Hitz. Donc n'hésitez pas, c'est tout simplement la The Mackenzie Réunion et c'est ce dimanche 2 août du côté du Château du Solchoir, pas très loin de Tournai. Donc n'hésitez pas, plus d'infos, The Mackenzie Réunion, vous allez le trouver très facilement. On continue avec l'agenda festival et ici on va parler d'un festival qui a lieu dans la région de la Haute-Seine et c'est tout simplement ce samedi 1er août et tout simplement c'est la Artbase du côté de Soigny, dans le zoning à Soigny d'ailleurs. Et pour cette Artbase, il y aura notamment commande des platines, on va tout simplement faire la main stage par exemple, il y aura Act of Race, il y aura Aversion et Rough Face, Jackie Core, Jeremy D, K-Style, Korsakov et Sakira, il y aura également Leeds Texas, Mark Viveke et MC Chucky, Papi Jumper, Pat B, Radical Reception, Ron D, et Ronald V et Loïc D. Donc n'hésitez pas, ça c'est dans la main stage. Il y a plein d'autres scènes, hein, la scène Clintron par exemple, vous allez avoir Sherry Moon Tracks, Bonsai All Star, il y a DJ HS, Frank Viazzi, Furax XL, Greg S, Manu Kenton, Marco de la Roca, Mentaliste, Fifi, Push, il y aura également de Mackenzie, DJ Lewis et Elox. Ça c'est tout simplement ce samedi, toujours c'est dans la scène Clintrox, comme il l'appelle, la scène Générateur. Ce sera donc une autre scène où vous allez retrouver Bastian, Davodi, Chicago Zone, Darky, DJ Patato, Greg C, Lethal MG, Protex, TKB et Transball. Et toujours du côté de la Artbase, mais dans la scène Club, on l'appelle comme ça, il y aura notamment Charles Pirox, Dave Lambert, Ozone Postiga, Enzo Postiga pardon, Idug, je pense que c'est comme ça qu'on le dit, Maite Decker, Megan Bereshi, Mentalist, Tam et DJ Valeux. Donc voilà, n'hésitez pas, c'est la Artbase, c'est du côté de Soigny et c'est tout simplement ce samedi 1er août. Alors on continue dans les clubs maintenant, et dans les clubs, les clubs ne ferment pas, hein, faut pas croire, sont ouverts tout l'été également, certains en mode terrasse et certains en mode club. Et donc ici, on commence avec la terrasse des Arches. Et du côté de la terrasse des Arches, ce vendredi, c'est la shoot thérapie, comme chaque vendredi, là-bas dans le Clos de la Martine. Et ce samedi, ce sera une soirée Sola, là-bas du côté la soirée des Arches. Donc plus d'infos, lesarches.be. Il y a moyen de réserver des tables aussi, donc n'hésitez pas. Les Arches sur Facebook, vous allez trouver très facilement. Alors on continue avec le Captain dans la région de Tournai. Au Captain, là ça ne change pas, ça reste le club, le Captain, hein, avec une soirée Summer Refresh ce samedi du côté du Captain et à l'Amiral. Tous les alcools seront à 5€ à l'occasion. Et donc, du coup, ce sera ambiancé par Ronald V, Loïc D, Sinoise, Bonnie, DJ Sick, Aclix et Lil Steve aux commandes des platines. Plus d'infos, cap-ten.com. On continue avec le Zoo Club dans la région de Tournai. Au Zoo Club, c'est une soirée Body Summer ce samedi avec Check Fashion et Vince aux commandes des platines. Plus d'infos, zooclub.be. On continue avec le Bouddha Rouge dans la région de Mons. Et au Bouddha, ce samedi 1er août, c'est une soirée Back to 90s et 2000 vs 2026 avec entrée gratuite pour tous avant minuit. Et ce sera ambiancé par Kazuya et Radu. Donc n'hésitez pas, plus d'infos à boudarouge.be. On continue avec l'Escape Underground du côté de Liège, où c'est là-bas en mode techno underground. Jeudi pour la soirée, ce jeudi, jeudi discothèque comme ils l'appellent. Ce vendredi, c'est la Friday Escape avec notamment aux commandes des platines TBA. Ça, ce sera donc ce vendredi. Et ce samedi à l'Escape, c'est la Escape Sat comme ils l'appellent, avec Nick Cox. Il y aura Jack S et Nossi là-bas du côté des platines de l'Escape Underground. Plus d'infos Escape Underground sur Facebook, vous allez le trouver très facilement. On continue avec le Fuse dans la région de Bruxelles, en mode techno également, là-bas, avec le Fuse ce samedi dans le Room 1. Ils ont le plaisir de recevoir JKS, il y aura aussi Lorecraft, Henningbert et Eskin. Donc voilà, n'hésitez pas, plus d'infos fuse.be. Voilà, j'ai terminé pour l'agenda de l'été de cette semaine. On se retrouve bien évidemment la semaine prochaine. D'ici là, n'oubliez pas, écartez les orteils.

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Bonjour sur Radio Xtramix, je suis présent avec vous à qu'est-ce que je raconte, du lundi au vendredi. Bah ouais, bah non, voilà, on s'amuse, c'est bien, c'est l'été, c'est cool, c'est sympa, j'espère que vous profitez bien, bah ouais, sur votre terrasse, ou à la plage, pourquoi pas, en écoutant Radio Xtramix. Bah c'est vrai que c'est compliqué la plage en ce moment, on va dire plutôt chez vous, sur votre terrasse, au soleil, en plus il fait chaud, c'est canicule, donc voilà, faut en profiter les amis. Allez, en tout cas du très bon son hein, qu'on écoute ici derrière, Adriatic et Marino Canal, franchement, moi j'adore ça, hein, il est dans la programmation de Radio Xtramix, en plus avec son titre Home ici qu'on s'écoute derrière, c'est une pépite pour moi, j'adore, il était dans le top électro, donc voilà, franchement, c'est mon petit kiff du moment. Allez, en tout cas, les amis, ben, on est ensemble jusqu'à 15h, ah ouais, qu'est-ce qu'on va faire jusqu'à 15h? Ah bah il y a plein de choses à faire. 11-15h, c'est Minix avec vous, comme chaque jour de la semaine, du lundi au vendredi. Allez, on passe à la suite.

c'était du bon son qui vient de passer sur Radio Extreme X là à l'instant, hein. Vraiment, vraiment bon. Allez, si vous aimez vraiment le bon son, eh ben oui, cet été, on a modifié un petit peu la sauce. D'habitude, c'est Club Dance qu'on peut retrouver donc de 20h à 22h le vendredi et le samedi. Donc ça, c'est dans la saison régulière, hein, normale. Ici, depuis ici, donc début juillet, on a bien sûr fait quelques petites modifications dans la programmation. On va d'abord commencer ici avec Club Dance, parce que c'est ça le plus gros qui a changé. Eh ben oui, c'est simple, hein. Donc de 20h à 22h chaque vendredi et chaque samedi, c'est Club Dance Summer. Voilà, donc durant l'été, durant 2 mois, on va vous faire vivre des sets un peu plus latino, avec des sons donc qui sonnent un petit peu plus été. Donc voilà, donc rendez-vous dans Club Dance Summer dès vendredi 20h, 22h et le samedi 20h, 22h aussi. Allez, on continue en musique et tout à l'heure, je vous parlerai bien sûr du reste de la programmation qui a changé, bien sûr, pour cet été. A tout de suite.

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Allez, c'est Minix avec vous. 11-15h. Et ouais, de 11h à 15h, j'ai le plaisir de vous accompagner avec des très bons sons comme ici derrière. Ah ouais. Chris Lake et Aluna avec Begging. Franchement, moi je l'adore ce morceau. Ah là là, ça donne ceci, hein. Ah, sympa, c'est très sympa. Allez, c'est bien sûr le 11-15, c'est Minix avec vous. On est parti ensemble jusqu'à 15h. Bah oui, n'hésitez pas à nous rejoindre sur Radio Extra Mix Pambe, sur la page Radio Extra Mix. On est là, disponible tout le temps, 24h sur 24, 7 jours sur 7. Et aussi, petite, c'est une nouveauté depuis maintenant plus d'un an, donc c'est pas une nouveauté. Bah, n'hésitez pas à nous rejoindre aussi sur Radio Extra Mix TV, donc, qui est disponible sur le site internet www.radioextramix.be. Donc c'est tout simplement une. Donc c'est Radio Extra Mix. En télé, donc pendant les émissions en direct, mais bien sûr la journée, il y a un contenu qui tourne en permanence, donc voilà, avec les bonnes petites vidéos d'avant, d'événements, donc qui retournent en boucle. Voilà, allez, passez une bonne journée, c'est 11-15h, c'est Minix avec vous, on continue en musique.

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11-15h, toujours Binix avec vous, on est parti ensemble jusque 15h, hein, comme vous le savez, ça change pas les tranches horaires durant l'été. On va retrouver notamment aussi, bah oui, le morning sun, comme c'est de l'appel, là c'est bien sûr, donc du très tôt le matin jusque 11h, et puis à partir de 11h jusque 15h, j'ai plaisir de vous présenter cette émission, et puis à partir de 15h jusque 19h, bah oui, c'est bien sûr le célèbre 15-19 de nos parties. Donc vous retrouverez tout à l'heure à partir de 15h. Et alors, bah ouais, forcément, comme vous le savez, chaque mercredi, c'est Rétro Top, l'émission de CED. Donc c'est un rétro, donc en fait c'est un classement donc rétro qui remonte, donc les meilleurs classements rétro dans les années. Donc il décide à chaque fois une année particulière, donc par exemple une année 2010, mais il remonte les morceaux. Donc les 10 meilleurs morceaux de l'année 2010, les 10 meilleurs morceaux de l'année 2008, bah voilà, ainsi de suite. Chaque émission est sur une année bien particulière, donc rendez-vous le mercredi aussi pour cette émission de 14 à 15h. Donc voilà, c'est tous les mercredis donc pour le Rétro Top, donc voilà, sur Radio Extremix. Allez, en tout cas, on passe bien sûr à la suite avec de la musique, ça arrive d'ici quelques instants sur Radio Extremix, et bien sûr toute la journée aussi 100% dance, les amis, le 11-15h, je suis avec vous tout cet été.

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Allez, toujours dans le 11-15h, c'est Minix avec vous, hein, bah oui, sur Radio Extremix. Je vais vous parler d'une émission hein, que vous connaissez bien, c'est Ardennes, c'est un tout les jeudis, mais bon, pour cet été, ils ont changé un petit peu l'horaire, ça commence de 19h à 22h, et bah oui, hein, donc ils ont voulu tester ça pour l'été, 19h-22h, c'est Ardennes le jeudi, avec l'équipe d'Ardennes, Billy Boy, c'est DJ Pof, donc voilà, pour ceux qui veulent, n'hésitez pas. Donc c'est sur Radio Extremix le jeudi à partir donc de 19h, et bah ouais, je laisse place donc avec mon émission New Times, qui normalement, en temps normal, bah oui, et là, bah New Time, c'est en congé durant ces deux mois d'été aussi. Donc voilà, ça c'est pour la programmation du jeudi et de la semaine pour 19-20h, voilà, avec New Times. Allez, en tout cas, je laisse place à la musique, ça arrive d'ici quelques instants sur Radio Extremix. Passez une excellente début d'après-midi avec le 11-15h.

Allez, 15-19, c'est toujours avec nos parties, vous le savez très très bien. On se fait plaisir en musique, on fait péter, il fait bon, il fait chaud. C'est l'été, c'est normal. Sur Radio Extreme X aussi, c'est l'été, avec des playlists super sympas à découvrir, à réécouter, et même des émissions exceptionnelles, des shows très spécifiques, avec notamment les éditions spéciales de Retro Club animées par Ced et les résidents de Radio Extreme X. On peut en parler en long et en large, mais on va pas trop faire de pub pour les concurrents. Pas trop leur donner davantage. Soyez surtout présents le mercredi de 20 à 22 pour Alternative B-Squad. Allez, on continue en musique jusque 19h ensemble avec nos parties sur Radio Extreme X.be.

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nos parties toujours pour ce 15-19h en direct sur radioextremix.be. Et oui, radioextremix.be, disponible tout au long de l'année, votre radio de référence de musique dance et aussi alternative, parce que oui, nos parties, c'est surtout de la musique alternative, c'est surtout le mercredi. On en parlera à d'autres moments, évidemment. Soyez au rendez-vous, le 15-19, c'est d'abord mon occupation sur la journée. Mais je suis surtout présent le mercredi soir, tous les mercredis d'ailleurs, de 20 à 22h dans Alternative B-Squad. Ce qui nous intéresse aussi, c'est durant la journée ici, hein, donc 15-19, moi-même, c'est nos parties. Avant moi, ce sera Minix, c'était Minix, pardon, conjuguons quand même au bon temps. Et tout au matin, c'était notre ami Ced, pardon, pour tous ces mornings qui sont excellents d'ailleurs. Merci à lui. Et nous, on continue en musique sur radioextremix.be.

Et oui, si vous kiffez ce genre de son, les potes, prenez votre rendez-vous. C'est tous les mercredis de 20 à 22h dans Alternative B Squad. Ce n'est pas que ça, mais on a du son comme ça, avec de la drum bien péchu. On se fait plaisir. Allez, rendez-vous donc tous les mercredis de 20 à 22 avec nos parties NRZ, avec mon acolyte d'ailleurs, qui fait super bien son travail. Et quant à nous, on continue à passer du temps ensemble jusque tout à l'heure, 19h, comme d'hab et comme tous les jours.

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Allez, 15-19, c'est toujours avec nous, nos parties aux commandes de RadioExtremeX.be. Alors ben, nous voilà ensemble, hein, comme tous les jours, du lundi au vendredi, durant cette tranche horaire, on se fait plaisir avec du bon son, de la bonne musique. Et c'est grâce à vous qu'on peut évidemment continuer à faire la radio, c'est parce qu'on est ensemble et qu'on se soutient. Et donc là maintenant, je voulais vous parler un petit peu de la page Facebook de Radio Extremix. On est déjà vraiment pas mal, en tout cas, à être présents sur cette page. Je vous invite, vous, hein, chers auditeurs qui nous écoutez en ce moment même, durant cette tranche horaire, à partager la page de la radio. On va essayer de péter le score et d'augmenter tout ce like là. Et on va monter tout ça vers le plafond, histoire de fonctionner correctement et que tout ça puisse avoir du sens encore plus. Bref, on compte sur vous les potos. Rendez-vous sur Facebook, Radio Extremix dans le moteur de recherche. Vous trouverez la page. Likez-la, suivez-la, on se fait plaisir.

Et oui, toujours avec nos parties sur radioextremix.be, comme je le dis souvent, si vous venez d'arriver, merci. Et surtout, ne nous quittez pas du tout, et même jamais, on est là ensemble jusque 19h, vous le savez. On s'écoute du bon son sur Radio Extremix. Alors, comme vous l'aurez pu remarquer, si ça fait un moment donné que vous nous écoutez, la journée sur Radio Extremix, ça change un petit peu durant l'été, et même en soirée, avec certaines émissions qui disparaissent, d'autres qui sont un petit peu modifiées. En tout cas, vous pouvez compter sur Club Dance qui passe en édition summer, présenté par Minix et B-Rise. Ça vaut vraiment le détour, vous allez voir, c'est ultra sympa. On a Ced aussi qui modifie légèrement ces petites émissions, ces petites sessions. Vous avez toutes les informations, évidemment, sur le www.radioextremix.be. Allez, c'est parti, nous, on continue en musique et merci de nous écouter.

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Allez, c'est toujours nos parties. Et en direct sur Radio Extreme X, comme chaque après-midi de 15 à 19h, juste avant le show des émissions, pas tous les jours évidemment, surtout à partir de la moitié de la semaine jusqu'à la fin de la semaine, on se retrouve avec nos émissions, on se fait plaisir en musique un petit peu plus dure. C'est seulement ce qui se passe comme ça au soir. Et quant à nous, ici pour le 15-19, on se fait plaisir, on s'ambiance, on écoute un petit peu de tout. Vous êtes avec nos parties, c'est jusque 19h.

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19h, c'est avec nos parties, les amis. Pff, on en a marre là d'être en ville. Les bagnoles et tout ça, ça fait du bruit. Moi, je vous propose vraiment qu'on se mette en condition. On oublie tout ça. Voilà, on fait le calme plat et maintenant, on s'imagine sur la plage. Ah. Et là, on peut passer un bon moment ensemble à écouter du bon son. C'est beaucoup mieux dans ces conditions-là. Hein. On est beaucoup mieux quand même. On est vraiment, vraiment, vraiment, vraiment mieux, quoi. Avec un peu de musique là derrière et tout. On se relaxe pas un peu là ? Allez, on continue en musique sur Radio Extreme X, on arrête de déconner et ne nous quittez surtout pas 15-19h, n'oubliez pas, c'est avec nos parties.

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1: Bonjour à tous et bienvenue dans l'agenda de l'été sur radioextremix.be. N'oubliez pas, l'agenda c'est 3 fois par jour à 8h30, 12h30 et 18h30 sur et uniquement sur radioextremix.be. Alors on débute cet agenda de l'été avec des événements locaux. Tout d'abord, on va parler tout simplement dans la région de la Haute-Seine, ça s'appelle l'Apéro Waskerk. L'apéro de l'été du côté de Waskerk, c'est un petit village dans la commune de Tubize. C'est ce vendredi 31 juillet, animation musicale, bar, food truck et plein d'activités. Donc voilà, n'hésitez pas, c'est ce vendredi dans le petit village de Waskerk. On continue toujours dans la même commune, la commune de Tubize, où pour tout cet été, c'est les vendredis de l'été. Évidemment, chaque vendredi sur la place de Tubize, un événement différent. Et ce vendredi, c'est le marché de l'été. Donc n'hésitez pas, ambiance, animation, food truck, drink. Il y aura également plein de maraîchers, donc n'hésitez pas, c'est dans le cadre des vendredis de l'été à Tubize. Plus d'infos, tubize.be. On continue avec un événement du côté tout simplement du Château du Solchoir. C'est pas loin de Tournai et c'est la The Mackenzie Réunion. C'est tout simplement ce dimanche à partir de midi jusqu'à minuit, 12h au Château du Solchoir. Il y aura notamment en line-up pour cette Mackenzie Réunion, il y aura DJ Fifi, Mackenzie, Olivier Peters, Olivier Gossery, Dave Kane, CP, Dave, il y aura aussi Groove Juice et Jason Heath. Donc n'hésitez pas, c'est tout simplement la The Mackenzie Réunion. Et c'est ce dimanche 2 août du côté du Château du Solchoir, pas très loin de Tournai. Donc n'hésitez pas, plus d'infos, The Mackenzie Réunion, vous allez le trouver très facilement. On continue avec l'agenda festival. Et ici, on va parler d'un festival qui a lieu dans la région de la Haute-Seine. Et c'est tout simplement ce samedi 1er août. Et tout simplement, c'est la Artbase du côté de Soigny, dans le zoning à Soigny d'ailleurs. Et pour cette Artbase, il y aura notamment commande des platines. On va tout simplement faire la main stage par exemple. Il y aura Act of Race, il y aura Aversion et Rough Face, Jackie Core, Jeremy D, K-Style, Korsakov et Sakira. Il y aura également Leeds Texas, Mark Viveke et MC Chucky, Papi Jumper, Pat B, Radical Reception, Ron D, et Ronald V et Loïc D. Donc n'hésitez pas, ça c'est dans la main stage. Il y a plein d'autres scènes, hein, la scène Clean Tron par exemple. Vous allez avoir Sherry Moon Trax, Bonsai All Star, il y a DJ HS, Frank Viazzi, Furax XL, Greg S, Manu Kenton, Marco de la Roca, Mentaliste, Fifi, Push, il y aura également The Mackenzie, DJ Lewis et Elox. Ça c'est tout simplement ce samedi, toujours c'est dans la scène Clean Trox, comme ils l'appellent, la scène Générateur. Ce sera donc une autre scène où vous allez retrouver Bastian, Davodi, Chicago Zone, Darky, DJ Patato, Greg C, Lethal MG, Protex, TKB et Transball. Et toujours du côté de la Artbase, mais dans la scène Club, on l'appelle comme ça, il y aura notamment Charles Pirox, Dave Lambert, Ozone Postiga, Enzo Postiga, pardon, Idug, je pense que c'est comme ça qu'on le dit, Maite Decker, Megan Bereshi, Mentalist, Tam et DJ Valeux. Donc voilà, n'hésitez pas, c'est la Artbase, c'est du côté de Soigny et c'est tout simplement ce samedi 1er août. Alors on continue dans les clubs maintenant, et dans les clubs, les clubs ne ferment pas, hein, faut pas croire, ils sont ouverts tout l'été également, certains en mode terrasse et certains en mode club. Et donc ici, on commence avec la terrasse des Arches. Et du côté de la terrasse des Arches, ce vendredi, c'est la shoot thérapie, comme chaque vendredi, là-bas dans le Clos de la Martine. Et ce samedi, ce sera une soirée Sola, là-bas du côté la soirée des Arches. Donc plus d'infos, lesarches.be. Il y a moyen de réserver des tables aussi, donc n'hésitez pas, les Arches sur Facebook, vous allez trouver très facilement. Alors on continue avec le Capitaine dans la région de Tournai. Au Capitaine, là ça ne change pas, ça reste le club, le Capitaine, hein, avec une soirée Summer Refresh ce samedi du côté du Capitaine et à l'Amiral. Tous les alcools seront à 5 euros à l'occasion. Et donc, du coup, ce sera ambiancé par Ronald V, Loïc D, Sinoise, Bonnie, DJ Sick, Aclix et Lil Steve aux commandes des platines. Plus d'infos, cap-ten.com. On continue avec le Zoo Club dans la région de Tournai. Au Zoo Club, c'est une soirée Body Summer ce samedi avec Check Fashion et Vince aux commandes des platines. Plus d'infos, zooclub.be. On continue avec le Bouddha Rouge dans la région de Mons. Et au Bouddha, ce samedi 1er août, c'est une soirée Back to 90s et 2000 vs 2026 avec entrée gratuite pour tous avant minuit. Et ce sera ambiancé par Kazuya et Radu. Donc n'hésitez pas, plus d'infos à boudarouge.be. On continue avec l'Escape Underground du côté de Liège, où c'est là-bas en mode techno underground. Jeudi pour la soirée, ce jeudi, jeudi discothèque comme ils l'appellent. Ce vendredi, c'est la Friday Escape avec notamment aux commandes des platines TBA. Ça, ce sera donc ce vendredi. Et ce samedi à l'Escape, c'est la Escape Sat, comme il l'appelle, avec Nick Cox, il y aura Jack S et Nossi là-bas du côté des platines de l'Escape Underground. Plus d'infos, Escape Underground sur Facebook, vous allez le trouver très facilement. On continue avec le Fuse dans la région de Bruxelles, en mode techno également, là-bas, avec le Fuse, où ce samedi, dans le Room 1, ils ont le plaisir de recevoir Jack S, il y aura aussi Lorecraft, Henningbert et Eskin. Donc voilà, n'hésitez pas, plus d'infos fuse.be. Voilà, j'ai terminé pour l'agenda de l'été de cette semaine. On se retrouve bien évidemment la semaine prochaine. D'ici là, n'oubliez pas, écartez les orteils.

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Mal sur Radio Extreme X aussi, c'est l'été, avec des playlists super sympas à découvrir, à réécouter, et même des émissions exceptionnelles, des shows très spécifiques, avec notamment les éditions spéciales de Retro Club animées par Ced et les résidents de Radio Extreme X. On peut en parler en long et en large, mais on va pas trop faire de pub hein, pour les concurrents. Hein, ouais, on va pas trop leur donner davantage. Soyez surtout présents le mercredi de 20 à 22 pour Alternative B-Squad. Allez, on continue en musique jusque 19h ensemble avec nos parties sur RadioExtremeX.be.

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